0: Les meilleurs hits, les meilleurs artistes, bienvenue tout le monde. Il est 5h15 dans le 974 à Lolo pour vous accompagner jusqu'à 9h sur Energy dans le morning ensemble. Et les meilleurs artistes du moment, L2B, Matt Pokora, trophée à l'instant.
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0: Et en tout cas, on espère que le réveil se passe pour le mieux, hein, du côté de chez vous, dans tout le 974, hein, que vous soyez sur Petite Île Saint-Joseph, Vincent Ado, sur le 90 FM également, du côté de la Saline, Saint-André, Brapanon, Saint-Denis, Saint-Claude, Tille de Temps, Pont, la Plaine des Caves, bref, quoi que vous fassiez ce matin, Lolo est là pour vous servir. Bon courage, pense à celles et ceux qui ont déjà démarré très tôt leur journée de travail, celles et ceux qui bossent, hein, sur les chantiers du matin également, ceux qui nous concoctent le pain à bien chaud, bien croquant, bien croustillant, ça les gars, ça, bah, oui, big up à nos boulangers, boulangères de Lille, pâtissiers, à nos gars des stations-service, ou celles et ceux qui bossent dans les commerces. En tout cas, si vous êtes déjà au boulot, eh bien, on vous envoie plein de force. Si ce n'est pas encore le cas, eh bien, profitez-en encore. On a encore plein de belles choses pour vous, hein, tout au long de cette matinée. Hein, vous le savez, des cadeaux et notamment vos places pour les mater. L'Odyssée, un dernier jour, hein, pour tenter de gagner, eh bien, vos places pour ce film juste gargantuesque. Si vous aussi voulez tenter de rafler, eh bien, l'Odyssée par Christophe Christopher Nolan, 02 62 99 4000, ça ne change pas. À côté hit en préparation, Tame Impala, Jenny, Mauvais Joe ou encore Benson Boone, tout ça c'est pour vous avant le retour d'Amandine Denisot pour l'essentiel des infos. A tout de suite, Energy.
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0: Vos artistes préférés démarrent cette journée avec vous. Oli, pourquoi pas, bienvenue à toutes. En attendant, on fait le point sur vos conditions routières, si c'est le cas pour vous, si vous êtes déjà d'attaque pour commencer cette matinée. Bon, bah écoutez, hein, comme d'habitude, hein, c'est une journée type vacances, donc les axes routiers sont assez libres, très fluides dans l'ensemble, que vous soyez dans le chef-lieu à Saint-Denis, à Sainte-Marie, également 24 voies de Saint-Benoît. On le rappelle que la RN1A est fermée à la circulation pour cause de travaux, et ce jusqu'au 24 juillet, donc prudence si vous circulez dans le secteur ouest, mais sinon, ce matin, ça va, ça roule très très bien. Bonne route à toutes, la suite c'est Elliot. Le temps pour nous à la demi-heure comme toujours. Il y a 5h30 de retrouver l'essentiel des infos. Puisque nous sommes le mardi 21 juillet 2026, l'actu avec Amandine Deniso.
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2: Et à la une de l'actualité ce matin, eh bien ce cycliste de 50 ans, toujours entre la vie et la mort, après un malaise cardiaque. À retenir aussi, l'Assemblée nationale adopte le projet de loi d'urgence agricole. Et puis la météo, c'est une matinée ensoleillée avant le retour des nuages sur les hauteurs.
0: Bonjour Amandine.
2: Et bonjour Laurent, bonjour à tous. À la une ce matin, un cycliste de 50 ans en urgence absolue après un malaise cardiaque hier en fin de journée à Saint-Philippe. Il a été héliporté vers le CHU Nord. Selon le SDIS, son pronostic vital est engagé. Une partie de l'aéroport Roland-Garros a aussi été évacuée hier soir après la découverte d'une glacière abandonnée avant le contrôle aux frontières. Les démineurs du Nedex sont intervenus pour une levée de doute. La situation est depuis revenue à la normale. À retenir aussi à Saint-Joseph, plus de garderies ni d'activités périscolaires. Dès la rentrée, la mairie annonce aussi la suppression des centres de loisirs des vacances d'octobre. En cause, une baisse de plus de 90% des contrats PEC accordés par l'État, soit plus de 300 postes supprimés. Une décision qui inquiète de nombreux parents. Toujours dans le sud, la collecte des déchets est à l'arrêt à Saint-Pierre et Petite-Île. Les salariés de Derichebourg, en grève depuis le 13 juillet, bloquent les camions. La Civis demande une reprise rapide du service. L'actualité nationale et l'Assemblée qui adoptent le projet de loi d'urgence agricole. Le texte prévoit notamment la réintroduction dérogatoire de certains pesticides et des mesures pour soutenir les agriculteurs. Il doit maintenant être examiné par le Sénat. À l'international, les tensions restent fortes au Moyen-Orient. Les États-Unis ont mené de nouvelles frappes contre l'Iran. Téhéran affirme avoir riposté en visant une base américaine au Koweït. Un navire d'hydrocarbures a aussi été touché dans le détroit d'Ormuz. Côté sport, la course au Ballon d'Or, elle est lancée. L'Espagnol Rodri, sacré champion du monde, fait figure de favori. Kylian Mbappé, Lionel Messi, Lamine Yamal et Ousmane Dembélé sont aussi parmi les prétendants.
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0: Et côté ciel, Amandine, on doit s'attendre à quoi ce mardi?
2: Eh bien, la matinée, elle sera ensoleillée sur La Réunion. Par contre, au cours de la journée, on va avoir des nuages qui vont gagner les hauteurs, notamment avec quelques averses qui seront possibles, principalement dans le sud de l'île. Mais sinon, partout ailleurs, eh bien, c'est le soleil qui va rester présent, notamment sur les côtes ouest et nord.
3: Et ça, c'est toujours météo France.
2: Exactement, tu as tout compris.
0: Merci Amandine, on te retrouve à la prochaine heure, évidemment, pour le point sur l'essentiel des titres. Elliot qui arrive, Maroon 5 également, et le retour des astres et de l'horoscope du jour à 5h40 sur Énergie.

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1: Bonjour à tous, les béliers, une belle énergie vous accompagne. Les taureaux, un geste de générosité vous procure un bonheur inattendu. Gémeaux, vos talents naturels s'expriment librement aujourd'hui. Cancer, vous trouvez des solutions astucieuses. Lion, votre charisme fait des merveilles. Les vierges, une analyse approfondie vous aide à faire le bon choix. Balance, une relation prend un tournant positif. Les scorpions, la passion anime votre journée. Sagittaire, une bonne nouvelle vous redonne foi en vos projets. Capricorne, votre discipline est admirée. Les Verseaux, votre côté visionnaire séduit et inspire les autres. Poisson, une activité artistique ou méditative enrichit votre journée.

Le 19 septembre prochain, l'Expo Bat l'accueille pour un concert en live. Taiki sur Energy, 5h59. On est reparti pour une nouvelle heure dans la joie, dans la bonne humeur. Évidemment, on se réveille avec vos artistes qui vous font kiffer. Olivia Rodrigo par exemple, et vos places de Cinoche pour aller mater l'Odyssée au Standard au 02 62 99 4000. Ça ne change pas. Voilà, une nouvelle heure qui arrive. Un bon mardi matin, un bon petit déjeuner, le café bien serré. C'est Lolo qui vous accompagne.

0: on sort du lit, on se motive, on s'étire et surtout on s'écoute des hits. Jungle, la Séraphim et Arrested Development. Il est 6h à La Réunion. 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Et à heure pétante, on fait le point sur l'essentiel des infos à La Réunion et dans le monde avec Amandine Denisau.
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2: Salut Laurent, bonjour tout le monde. À la une ce matin, un cycliste de 50 ans, toujours entre la vie et la mort, après un malaise cardiaque à Saint-Philippe hier en fin de journée. Il a été transporté à l'hôpital. À retenir aussi, l'Assemblée nationale adopte le projet de loi d'urgence agricole, avec notamment des mesures pour soutenir les filières et réintroduire certains pesticides sous dérogation. À l'international, les tensions s'aggravent au Moyen-Orient après de nouvelles frappes américaines contre l'Iran et une riposte annoncée par Téhéran. On passe au sport, la course au Ballon d'Or qui est lancée. Rodri, Mbappé, Messi, Lamine Yamal ou encore Dembélé figurent parmi les principaux prétendants. Et puis la météo du soleil ce matin, avant le retour des nuages, sur les hauteurs et quelques averses possibles. Dans le sud, on développe ces titres tout à l'heure.

0: Les réunions les meilleures étaient les bons souvenirs. Arrête ça à l'instant, 6h20 dans le 974.
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0: Exactement, ça ne change pas. 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Le film de la semaine, c'est bien sûr l'Odyssée. 02 62 99 4000 pour ne pas changer, pour se faire plaisir. 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Dans quelques instants, c'est le retour des hits et ça se passera avec Teddy Swift.

0: tout nouvel album qui sortira prochainement. C'est Mary J. Blige également, Metro Boomin et Big Flo et Oli. Tout ça, c'est juste après l'actu, notamment le retour de l'info routée avec notre chère Maureen qui nous fait le point sur les travaux du quotidien.
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2: Bonjour à toutes, bonjour à tous. Le CRGT vous informe que sur la RN1, dans le cadre du chantier d'aménagement du nouvel échangeur de la Possession, pour permettre des travaux de marquage et de démolition de GBA, des restrictions de circulation seront nécessaires entre l'échangeur de la Possession et Ravine-la-Flore ce soir de 20h à 5h. Le basculement de la circulation sera en mode bidirectionnel sur les voies de la chaussée côté mer. Avec tout ça, patience, prudence et redoublez de vigilance au volant.
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0: Dominique Faye qui est sur Énergie.
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0: Bon, franchement, à 6h30, vous avez envie de savoir quoi là sur les routes? Eh bien, ça se passe super bien. Quelques ralentissements à prévoir si vous êtes au niveau de Grand Bois sur la RN2 en direction du boulevard Manx. Donc voilà, rien de particulier. Également, ça roule très bien à Saint-Paul. Soyez prudents et vigilants, notamment si vous voulez rejoindre l'ouest ou voire même le nord. Sachez que la RN1A est fermée à la circulation. Donc certainement, vous serez dévié au niveau de la route du théâtre. Donc prudence dans le secteur. Sinon, partout ailleurs, ça roule très bien. Quelques coups de frein à signaler tout de même sur le boulevard Sud et le boulevard Lancastel, mais vraiment rien de bien méchant en ce début de journée. Également sur Sainte-Marie en direction du nord. Et enfin de 80 de Saint-Benoît, quelques petits coups de frein, mais vraiment rien de particulier. Bonne route tout le monde. Tove Lo, Stromae qui arrive, Big Flo et Oli, Marie G. Blige également, TD Swims, le temps pour nous à 6h30 de rejoindre l'essentiel des infos avec Amandine Denisot en ce 21 juillet 2026.
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2: Un cycliste de 50 ans, toujours en urgence absolue après un malaise cardiaque à Saint-Philippe. À retenir aussi, l'Assemblée nationale adopte le projet de loi d'urgence agricole. Et puis la météo, une matinée ensoleillée avant le retour des nuages sur les hauteurs.
0: Salut Amandine.
2: Bonjour à toutes, bonjour à tous. À la une ce matin, un cycliste de 50 ans en urgence absolue après un malaise cardiaque hier en fin de journée à Saint-Philippe. Il a été héliporté vers le CHU Nord. Selon le SDIS, son pronostic vital est engagé. Une partie de l'aéroport Roland-Garros a aussi été évacuée hier soir après la découverte d'une glacière abandonnée avant le contrôle aux frontières. Les démineurs du Nedex sont intervenus pour une levée de doute. La situation est depuis revenue à la normale. À Saint-Joseph, plus de garderies ni d'activités périscolaires dès la rentrée. La mairie annonce aussi la suppression des centres de loisirs d'octobre. En cause, une baisse de plus de 90% des contrats PEC accordés par l'État, soit plus de 300 postes supprimés. Une décision qui inquiète les parents. Toujours dans le sud, la collecte des déchets est à l'arrêt à Saint-Pierre et Petite-Île. Les salariés de Derichebourg en grève depuis le 13 juillet bloquent les camions. La Civis demande une reprise rapide du service. L'actualité nationale avec l'Assemblée qui adopte le projet de loi d'urgence agricole. Le texte prévoit notamment la réintroduction dérogatoire de certains pesticides et des mesures pour soutenir les agriculteurs. Il doit maintenant être examiné par le Sénat. À l'international, les tensions restent fortes au Moyen-Orient. Les États-Unis ont mené de nouvelles frappes contre l'Iran. Téhéran affirme avoir riposté en visant une base américaine au Koweït. Un navire d'hydrocarbures a aussi été touché dans le détroit d'Ormuz. Enfin, le Hamas a annoncé son nouveau dirigeant. Il s'agit du négociateur Khalil Alaya qui prend la tête du bureau politique du mouvement. Côté sport, la course au Ballon d'Or est lancée. L'Espagnol Rodri, sacré champion du monde, fait figure de favori. Et Kylian Mbappé, Lionel Messi, Lamine Yamal et Ousmane Dembélé sont aussi parmi les prétendants. Sur le Tour de France, place aujourd'hui au contre-la-montre entre Evian et Thonon-les-Bains. Tadej Pogacar conserve le maillot jaune devant Remco Evenepoel et le Français Paul Sexas est cinquième au classement général.
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2: La matinée, elle sera ensoleillée à La Réunion avec des nuages qui vont gagner les hauteurs dans la journée et quelques averses possibles dans le sud. Mais sinon, le soleil restera bien présent sur les côtes ouest et nord. Voilà pour l'essentiel de l'actualité de votre mardi matin. Je vous souhaite à toutes et à tous une excellente journée à l'écoute de votre radio préférée.

0: Nouvelle et belle journée ensemble en ce 21 juillet 2026 à 6h40, l'heure de retrouver également l'essentiel des astres et l'horoscope du jour avec Léa Berthaud.
1: Bonjour à tous, les béliers, une belle énergie vous accompagne. Les taureaux, un geste de générosité vous procure un bonheur inattendu. Gémeaux, vos talents naturels s'expriment librement aujourd'hui. Cancer, vous trouvez des solutions astucieuses. Lion, votre charisme fait des merveilles. Les vierges, une analyse approfondie vous aide à faire le bon choix. Balance, une relation prend un tournant positif. Les scorpions, la passion anime votre journée. Sagittaire, une bonne nouvelle vous redonne foi en vos projets. Capricorne, votre discipline est admirée. Les Verseaux, votre côté visionnaire séduit et inspire les autres. Poisson, une activité artistique ou méditative enrichit votre journée. Belle journée.

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0: bout de son nez avec les meilleurs hits dans les oreilles. Naika, One Drug Mind à l'instant, 6h56 dans le 974 pour la suite des hits. Taylor Swift qui débarque, I Knew It, I Knew You. 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Les souvenirs également qui sont au top départ de la nouvelle heure qui arrive. On aura Ariana Grande, Charlie Black, Katy Perry. Vous l'entendez, Riviera également qui remixe Sean Paul. Tout ça dès 7h. 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

0: Et Riviera Taylor Swift, encore Katy Perry. Et bienvenue à toutes dans le morning. Il est 7h à La Réunion.
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0: Et ailleurs pétante, on fait le point sur l'essentiel des infos et la météo du jour en ce 21 juillet avec Amandine Denisot.
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2: Salut Laurent, bonjour tout le monde. À la une ce matin, un cycliste de 50 ans, toujours entre la vie et la mort, après un malaise cardiaque à Saint-Philippe hier en fin de journée. Il a été transporté à l'hôpital. À retenir aussi, l'Assemblée nationale adopte le projet de loi d'urgence agricole, avec notamment des mesures pour soutenir les filières et réintroduire certains pesticides sous dérogation. À l'international, les tensions s'aggravent au Moyen-Orient après de nouvelles frappes américaines contre l'Iran et une riposte annoncée par Téhéran. On passe au sport, la course au Ballon d'Or qui est lancée. Rodri, Mbappé, Messi, Lamine Yamal ou encore Dembélé figurent parmi les principaux prétendants. Et puis la météo, du soleil ce matin avant le retour des nuages sur les hauteurs et quelques averses possibles. Dans le sud, on développe ces titres tout à l'heure.

0: Bien le bonjour à La Réunion, bon réveil à toutes.
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0: Allô, quel plaisir de vous accompagner à chaque matin en ce moment, entre 5h et 9h. Vous le savez, les meilleurs et les bons souvenirs, Charlie Black, Ariana Grande, Jérémy Frérot, c'est ce qui arrive pour la suite. Le retour de l'actu à la demi-heure également, un point sur l'infotrafic, mais en ce début de matinée, ça devrait bien rouler. Oui, c'est un petit peu compliqué de sortir du lit en même temps. C'est là, à cette heure-ci, où le lit devient un petit peu plus confortable, tout chaud, tout doux, et qui demande aux comme d'hommes, allez sortir d'un lit, allez baigner, allez travailler. Bon, si vous êtes déjà sur les routes, prudence, levez le pied que vous soyez. Sinon, à profiter des meilleurs hits. Lolo qui est là pour vous servir et qui s'occupe de tout, sauf du petit déj, hein, non. 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

0: bah, dès le réveil, tu connais, tu peux danser, hein, tu peux chanter. Enfin, chante pas parce que la prévu du beau temps aujourd'hui, quand même.
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0: Bon, sinon, ce mardi matin, ça prévoit quoi? Est-ce qu'on est en vacances, là, pour certains d'entre vous? Peut-être qu'il y en a qui le sont et qui vont pouvoir profiter avec les enfants. Moi, bon, j'ouvre les guillemets, évidemment. Et puis, bah, forcément, il y en a qui sont déjà d'attaque sur la route, direction le boulot pour certains. Pour d'autres, vous y êtes déjà. Alors, bon courage, on vous envoie plein de force. Et pour certains d'entre vous, eh bien, c'est aussi le moment d'enfiler les chaussures du sport. Ouais, bah oui, la petite séance de sport avant de craser la journée comme il se doit, histoire de se mettre d'aplomb pour attaquer ce mardi 21 juillet. Et puis, avant ça, le retour aussi des infos, la météo du jour. Notre chère Amandine Denisot nous dira tout également côté temps et côté ciel aujourd'hui, en ce mardi. Et puis les hits qui reviennent, ça se passera avec Tamper City. On aura aussi Aaron Boy, Elle Voulait, l'actu et la météo avec Amandine Denisot à la demi-heure et à la quarantaine, comme toujours. Le point sur les astres et l'horoscope du jour. À tout de suite.
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0: fait le point sur vos conditions routières à La Réunion.
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0: Bon, un peu de trafic hein, quand même ce matin, et on le sait que la RNAA est fermée à la circulation aussi jusqu'au 24 juillet pour cause de travaux. Donc si vous voulez rejoindre le nord ou l'ouest, eh bien, enfin du moins, si vous voulez rejoindre le nord,

0: serez dévié au niveau de la départementale 10, route du théâtre, en direction de la route des Tamarins. Route des Tamarins sur laquelle ça freine évidemment, puisque vous êtes au niveau de l'échangeur de Belmen en direction de Sabanal. Il y a des petits coups de frein qui sont signalés dans le secteur ouest, également dans le nord, sur le boulevard Lancastel, au niveau du pont Pasteur, également du côté du boulevard sud, sous la tranchée couverte Mazagran Doré. On retrouve un trafic assez chargé à Sainte-Marie, mais plutôt mais ça roule quand même plutôt bien. C'est à direction aussi fin de 4 voies de Saint-Benoît, donc prudence si vous êtes en direction du giratoire des plaines, ça a freiné pas mal, donc prudence dans le secteur est. Et puis on termine dans le sud, là aussi un des petits coups de frein à signaler sur le boulevard Banque dans les deux sens de circulation, également au niveau de Grand-Bois, qui est dans le sens montant Mont-Capri sur la N3 en direction du tampon. Bonne route à toutes. Côté hit, c'est Kylie Minogue qui arrive, Que des souvenirs. On reviendra également avec Bébé Rixa, David Guetta. C'est le temps pour nous, Alan Mior, et en ce mardi 21 juillet, de faire le point sur l'actu et la météo avec Amandine Denisot.
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2: Un cycliste de 50 ans, toujours en urgence absolue après un malaise cardiaque à Saint-Philippe. À retenir aussi, l'Assemblée nationale adopte le projet de loi d'urgence agricole. Et puis la météo, une matinée ensoleillée avant le retour des nuages sur les hauteurs.
0: Bonjour Amandine.
2: Bonjour à toutes, bonjour à tous. À la une ce matin, un cycliste de 50 ans en urgence absolue après un malaise cardiaque hier en fin de journée à Saint-Philippe. Il a été héliporté vers le CHU Nord. Selon le SDIS, son pronostic vital est engagé. Une partie de l'aéroport Roland-Garros a aussi été évacuée hier soir après la découverte d'une glacière abandonnée avant le contrôle aux frontières. Les démineurs du Nedex sont intervenus pour une levée de doute. La situation est depuis revenue à la normale. À Saint-Joseph, plus de garderies ni d'activités périscolaires dès la rentrée. La mairie annonce aussi la suppression des centres de loisirs d'octobre. En cause, une baisse de plus de 90% des contrats PEC accordés par l'État, soit plus de 300 postes supprimés. Une décision qui inquiète les parents. Toujours dans le sud, la collecte des déchets est à l'arrêt à Saint-Pierre et Petite-Île. Les salariés de Derichebourg en grève depuis le 13 juillet bloquent les camions. La Civis demande une reprise rapide du service. L'actualité nationale avec l'Assemblée qui adopte le projet loi d'urgence agricole. Le texte prévoit notamment la réintroduction dérogatoire de certains pesticides et des mesures pour soutenir les agriculteurs. Il doit maintenant être examiné par le Sénat. À l'international, les tensions restent fortes au Moyen-Orient. Les États-Unis ont mené de nouvelles frappes contre l'Iran. Téhéran affirme avoir riposté en visant une base américaine au Koweït. Un navire d'hydrocarbures a aussi été touché dans le détroit d'Ormuz. Enfin, le Hamas a annoncé son nouveau dirigeant. Il s'agit du négociateur Khalil Alaya qui prend la tête du bureau politique du mouvement. Côté sport, la course au ballon d'or est lancée. L'Espagnol Rodri, sacré champion du monde, fait figure de favori. Et Kylian Mbappé, Lionel Messi, Lamine Yamal et Ousmane Dembélé sont aussi parmi les prétendants. Sur le Tour de France, place aujourd'hui au contre-la-montre entre Evian et Thonon-les-Bains. Tadej Pogacar conserve le maillot jaune devant Remco Evenepoel et le Français Paul Sexas est cinquième au classement général.
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2: La matinée, elle sera ensoleillée à La Réunion avec des nuages qui vont gagner les hauteurs dans la journée et quelques averses possibles dans le sud, mais sinon le soleil restera bien présent sur les côtes ouest et nord. Voilà pour l'essentiel de l'actualité de votre mardi matin. Je vous souhaite à toutes et à tous une excellente journée à l'écoute de votre radio préférée.
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0: devenir DJ. Paris réussi puisqu'aujourd'hui l'américain est une référence de l'électro dans le monde avec des titres comme Human et plus récemment Lights Go Out. Il est d'ailleurs en résidence à Universe à Ibiza. Pourtant il n'oublie pas son passé en open space au milieu des PC et des photocopieuses. Son album Control Escape est un hommage à cette ancienne vie.
1: Severance definitely was a big inspiration. La série Severance m'a énormément inspiré. Elle décrit parfaitement ce que je ressentais quand j'allais au travail. Je me levais, j'allais bosser pendant 8 heures, je partais, et quand mes amis me demandaient comment s'était passée ma journée, j'étais incapable de m'en souvenir. Tout simplement parce qu'il n'y avait absolument rien à raconter. Aujourd'hui, quand je reviens d'un week-end de mix, je ne sais pas par où commencer. Chaque show ressemble à un film. Drawing from that
0: definitely was a big inspiration. Une interview de Tom Annan.
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1: Bonjour à tous, les béliers, une belle énergie vous accompagne. Les taureaux, un geste de générosité vous procure un bonheur inattendu. Gémeaux, vos talents naturels s'expriment librement aujourd'hui. Cancer, vous trouvez des solutions astucieuses. Lion, votre charisme fait des merveilles. Les vierges, une analyse approfondie vous aide à faire le bon choix. Balance, une relation prend un tournant positif. Les scorpions, la passion anime votre journée. Sagittaire, une bonne nouvelle vous redonne foi en vos projets. Capricorne, votre discipline est admirée. Les Verseaux, votre côté visionnaire séduit et inspire les autres. Poisson, une activité artistique ou méditative enrichit votre journée.

0: Eh bien moi je vais vous dire où c'est sur Énergie et quand c'est maintenant.
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0: Et comment, rien de bien plus simple, les loulous, hein, pour celles et ceux qui sont à peine réveillés, la poutière mal à l'œil dans les yeux là. Eh bien sachez que oui, dans moins de 10 minutes, je vous offre vos doubles invites pour aller mater votre film au cinéma. Ben oui, à 02 62 99 4000. Le film à aller voir, c'est bien sûr l'Odyssée par Christopher Nolan, avec une pelletée d'acteurs juste incroyables. Tom Holland, Zendaya. On a également la seule, l'unique, ben oui, Anna Tawai, qui revient dans le rôle de Pénélope, ou encore notre cher Matt Damon qui jouera Ulysse. Bref, un film, une épopée juste gargantuesque. Est-ce que si vous aussi voulez tenter de rafler, eh bien vos places à 02 62 99 4000, 02 62 99 4000, ou que vous soyez dans le 974, on vous offre l'Odyssée avec la personne de votre choix. Et on vous offre également les meilleurs hits, Mauvais Joe, Pile et c'est ce qui arrive dans une poignée de minutes. Le retour également de Robin ou encore Omaï, Hit of Lostromaï sur Énergie Réunion. Bienvenue.
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0: Bienvenue dans tout le 974, au boulot, en voiture ou encore à la maison en mode farniente, je sais, pour ses vacances. Il est 8h, mauvais Joe, encore Robin sur Énergie. 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
2: Salut Laurent, bonjour tout le monde. À la une ce matin, un cycliste de 50 ans, toujours entre la vie et la mort, après un malaise cardiaque à Saint-Philippe hier en fin de journée. Il a été transporté à l'hôpital. À retenir aussi, l'Assemblée nationale adopte le projet de loi d'urgence agricole, avec notamment des mesures pour soutenir les filières et réintroduire certains pesticides sous dérogation. À l'international, les tensions s'aggravent au Moyen-Orient après de nouvelles frappes américaines contre l'Iran et une riposte annoncée par Téhéran. On passe au sport, la course au Ballon d'Or qui est lancée. Rodri, Mbappé, Messi, Lamine Yamal ou encore Dembélé figurent parmi les principaux prétendants. Et puis la météo, du soleil ce matin avant le retour des nuages sur les hauteurs et quelques averses possibles dans le sud. On développe ces titres tout à l'heure.

0: Vous avez le croissant en marche, le petit café bien chaud. Ça réveille ça, hein. Et surtout les meilleurs hits qui vont avec. Bah oui, tout ça dans la joie, dans la bonne humeur avec Omi, les bons souvenirs qui vous accompagnent en ce début de journée, en ce mardi 21 juillet. Allez, on vous fait gagner des cadeaux.
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0: Ah bah ça tourne bien, direction Sainte-Marie, du côté du standard au 02 62 99 4000. En tout cas, elle m'y connaît pas, mais elle y prend pas que du café le matin. Il s'agit d'Erika. Bonjour Erika.
2: Oh, t'es, comment il est?
0: Mais ça va, mais est-ce qu'on a besoin de te demander comment ça va, franchement?
2: Ça farte.
0: Ça farte, mot non utilisé depuis Brice de Nice, hein.
2: Oh oui, bah écoute, je suis d'un autre siècle.
0: D'une autre époque, jadis, comme on dirait, c'est ça?
2: Ouais, c'est ça. Bah, ça tombe longtemps.
0: Ouais, j'ai envie de te dire, le film qu'on t'offre, bah, c'est dans les années, tu sais, 800 avant Jésus-Christ et tout. Là.
2: C'est ça, ouais, à peu près, j'étais à peu près là, ouais, c'est ça.
0: Ah,
2: bah,
0: ah donc c'était toi, Ulysse?
2: Pas vraiment, non. Non. Ouais, oh bah t'es gentil. Ah, t'es sympa, merci.
0: Bon, qu'est-ce qu'il y a fait? Pas prévu là pour cette journée, Erika.
2: Qu'est-ce que. Du bricolage, j'aime bien ça.
0: Qu'est-ce qu'on bricole de beau à la maison là?
2: Bah là en ce moment, je refais la déco des toilettes.
0: Trop bien. Et franchement.
2: À l'ancienne quoi. Tranquille.
0: Moi je t'applaudis et j'applaudis tout le monde pour celles et ceux qui sont vraiment manuels. Pas le prénom, hein, mais parce que moi, Miguel, pas fait rien. Moi, perso, at one vis, Miguel, pas utilisé. Donc, bien pas ça.
2: Aïe, aïe, aïe. Ouais. Voilà. Ah, puis une nana de 3, il fait pour. Il est pour.
0: Ah, mais oui, mais compte pas sur moi pour monter un meuble parce que mes risques à mon talent envers le meuble. Hein.
2: Faire... Voilà. Aïe. Tu fais ton métier à merveille en tout cas. Bon, reste dans la radio, c'est
0: ça,
2: parfait.
0: Ça fait plaisir. Voilà, c'est un moucatage, mais en même temps, en preuve de gentillesse. Allez, merci, Erika. On t'embrasse et puis tu rafles tes doubles invites pour aller mater l'Odyssée. On t'embrasse. Tu iras avec qui au Cinoche?
2: Avec mon petit mari.
0: Ah, avec ton petit mari. Oh,
2: voilà, Michel, que j'embrasse au passage. Michel.
0: Bah, Michel. Michel qui bosse. Michel qui fait quoi aujourd'hui?
2: Ah, ouais, par contre, Michel, lui, il bosse. Hein, il est debout depuis 4h ce matin il travaille.
0: Bah,
2: ouais,
0: écoute,
2: ouais.
0: On vous envoie plein de force là pour celles et ceux qui se sont réveillés très tôt. Gros bisous, Erika. En tout cas, vous allez pouvoir profiter en amoureux dans les meilleures salles de Lille. Quelle est la radio qui te fait plaisir? C'est bien sûr. Ah, qu'est-ce qu'on adore. Franchement, ça met de bonne humeur. Erika, reste avec nous. Martin Garrix avant 7 of Low et Stromae sur Énergie.

0: Le meilleur des réveils, ça se passe ici sur Énergie pour la suite. Franglish, haut les mains. Sur Énergie Réunion, Charlotte Cardin également, le retour de l'info de la météo du jour à 8h30 avant notre Guigui à la quarantaine dans une quarantaine de minutes avec le My Ticket. Vous le savez, le seul numéro à connaître chaque jour, c'est le 02 62 99 4000. Vous allez pouvoir gratter avec lui entre 9h et 13h. Vous le savez, le My Ticket, c'est une belle chance de repartir avec vos menus pour deux personnes dans les meilleurs fast-food de Lille. Également vos places de Cinoche et plein d'autres choses encore. Bref, de quoi bien vous faire plaisir et surtout sans sortir un sou de votre poche durant ces vacances. Welcome à toutes, Lolo qui vous accompagne, Shakira et Franglish qui débarque également de Second Voice avant 8h30.
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0: The Second Voice à l'instant sur Énergie Réunion, 8h29 dans le 974.
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0: Allons prendre la route alors. Bon, en ce début de journée, autant vous le dire, eh bien ça va ralentir quand même pas mal. Et notamment avec cette RN1A fermée à la circulation sur le cap AOC. Donc pour celles et ceux qui doivent rejoindre le nord, eh bien vous allez emprunter la départementale 10, donc route du théâtre en direction de la route des Tamarins. Donc au niveau de l'échangeur de l'éperon, ça va ralentir pas mal. Également, juste après le tunnel donc de Saint-Paul, le viaduc en direction de Saint-Denis, eh bien ça va ralentir également dans ce secteur-là avant Sabana. Donc c'est 1 à 2 km déjà de ralentissement recensé dans le secteur ouest à Saint-Denis. Vous allez être freiné juste après eh bien le virage de la Jamaïque en direction du Barachois, également sur le boulevard sud et notamment du côté du parc de la Trinité. Donc là il y a encore pas mal de ralentissement à l'heure où on se parle. Là aussi où ça va ralentir énormément au niveau de l'échangeur Bourbier en direction du giratoire des Plaines, donc dans l'est hein, au niveau de Saint-Benoît. Donc prudence et patience. À Pierrefonds également, quelques coups de frein également dans le sens montant en Mont-Caprice sur la N3 en direction du Tampon. Bonne route à toutes, prudence. C'est côté hit, Justin Bieber qui arrive. Ah tiens, hit remis au goût du jour, et ce grâce eh bien à sa prestation lors du Coachella. Justin Bieber qui revient avec Nicki Minaj, Flanglish ou encore Charlotte Cardin pour la suite. Le temps pour nous à la demi-heure et en ce 21 juillet 2026, de faire le point sur l'actu et la météo du jour.
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0: Un cycliste de 50 ans, toujours en urgence absolue après un malaise cardiaque à Saint-Philippe. À retenir aussi, l'Assemblée nationale adopte le projet de loi d'urgence agricole. Et puis la météo, une matinée ensoleillée avant le retour des nuages sur les hauteurs.
1: Bonjour Amandine.
0: Bonjour à toutes, bonjour à tous. À la une ce matin, un cycliste de 50 ans en urgence absolue après un malaise cardiaque hier en fin de journée à Saint-Philippe. Il a été héliporté vers le CHU Nord. Selon le SDIS, son pronostic vital est engagé. Une partie de l'aéroport Roland-Garros a aussi été évacuée hier soir après la découverte d'une glacière abandonnée avant le contrôle aux frontières. Les démineurs du Nedex sont intervenus pour une levée de doute. La situation est depuis revenue à la normale. À Saint-Joseph, plus de garderies ni d'activités périscolaires dès la rentrée. La mairie annonce aussi la suppression des centres de loisirs d'octobre. En cause, une baisse de plus de 90% des contrats PEC accordés par l'État, soit plus de 300 postes supprimés. Une décision qui inquiète les parents. Toujours dans le sud, la collecte des déchets est à l'arrêt à Saint-Pierre et Petite-Île. Les salariés de Derichebourg en grève depuis le 13 juillet bloquent les camions. La Civis demande une reprise rapide du service. L'actualité nationale avec l'Assemblée qui adopte le projet de loi d'urgence agricole. Le texte prévoit notamment la réintroduction dérogatoire de certains pesticides et des mesures pour soutenir les agriculteurs. Il doit maintenant être examiné par le Sénat. À l'international, les tensions restent fortes au Moyen-Orient. Les États-Unis ont mené de nouvelles frappes contre l'Iran. Téhéran affirme avoir riposté en visant une base américaine au Koweït. Un navire d'hydrocarbures a aussi été touché dans le détroit d'Ormuz. Enfin, le Hamas a annoncé son nouveau dirigeant. Il s'agit du négociateur Khalil Alaya qui prend la tête du bureau politique du mouvement. Côté sport, la course au ballon d'or est lancée. L'Espagnol Rodri, sacré champion du monde, fait figure de favori. Et Kylian Mbappé, Lionel Messi, Lamine Yamal et Ousmane Dembélé sont aussi parmi les prétendants. Sur le Tour de France, place aujourd'hui au contre-la-montre entre Evian et Thonon-les-Bains. Tadej Pogacar conserve le maillot jaune devant Remco Evenepoel et le français Paul Sexas est cinquième au classement général.
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0: La matinée sera ensoleillée à La Réunion. Des nuages gagneront les hauteurs dans la journée avec quelques averses possibles dans le sud. Le soleil restera bien présent sur les côtes ouest et nord. Chez vous dans le nord-est ce matin, on attend 24 degrés à Saint-Denis, 26 à Saint-André, 25 à Sainte-Rose. Dans l'Hérault, il fera 20 degrés au Brûlé et 18 à Takamaka.

0: Bon, alors on a encore du mal à sortir du lit. Ne vous en faites pas, on a l'it qu'il vous faut pour attaquer la journée du bon pied. Vous êtes sur Énergie Réunion, 8h39 minutes dans le 974.
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0: Allez, une vingtaine de minutes à passer ensemble sur Énergie Réunion dans le morning. 5h, 9h, vous le savez, c'est détente, assurée et surtout aussi, n'hésitez pas à aller voir un petit peu ce qui se passe sur les réseaux de la radio. On vous prévoit des vacances de fou. Voilà, je vous en dis pas plus, vous en saurez tout au tard. Mais en tout cas, en ce début de matinée, sachez que là, c'est de la pourrode, zot maillot de bain, zot short de bain, mais zot n'ar courage pour les baigner, hein, parce que l'air, il se toulot les frais, grand matin. Hein. Bon, on fera le point sur la météo des plages également, entre 9h et 13h avec Guigui, histoire de savoir où on peut faire trempette à La Réunion en ce début de matinée, pendant cette journée de vacances. Côté hit, Lady

0: armoire et là où la poufait défilé de mode littéralement la case quoi. On connaît pas quoi mettre. Hein, on change de linge tous les 5 minutes. Lady Gaga Runaway qui arrive, Justin Bieber, Rosalia ou encore la Séraphim, c'est ce qui arrive juste après les As. C'est l'horoscope du jour. Que vont-ils nous dire aujourd'hui? Eh bien réponse avec Léa Berthaud. Bonjour Léa. L'horoscope.
1: Bonjour à tous, les béliers, une belle énergie vous accompagne. Les taureaux, un geste de générosité vous procure un bonheur inattendu. Gémeaux, vos talents naturels s'expriment librement aujourd'hui. Cancer, vous trouvez des solutions astucieuses. Lion, votre charisme fait des merveilles. Les vierges, une analyse approfondie vous aide à faire le bon choix. Balance, une relation prend un tournant positif. Les scorpions, la passion anime votre journée. Sagittaire, une bonne nouvelle vous redonne foi en vos projets. Capricorne, votre discipline est admirée. Les Verseaux, votre côté visionnaire séduit et inspire les autres. Poisson, une activité artistique ou méditative enrichit votre journée.

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0: Et oui, c'est maintenant 9h-13h, vous le savez, le My Ticket, c'est Guigui qui s'occupe du reste. Vous, gardez votre petit pièce en cuivre et surtout viens gratter clic. 9h-13h, vous le savez, comme d'habitude, vous grattez, vous gagnez à chaque fois. C'est ça aussi la recette Énergie Réunion et la recette My Ticket. Et puis, bien entendu, les meilleurs hits qui viennent avec, notamment DJ Goja pour la suite.

0: vacances. Il y en a qui émergent tout juste. Il y en a, vous êtes à la peau, vous êtes canette. Il y en a, elle est encore dans le lit à l'heure où on se parle. Ben, vous en avez de la chance, hein. Mais sinon, évidemment, il y en a qui sont au boulot. Il y en a qui ont déjà commencé, qui sont déjà avec les collègues. Alors, bah oui, on vous envoie plein de force pour attaquer votre journée pour la suite. C'est le Mad Ticket 9h-13h avec Guigui. Et c'est maintenant sur Énergie Réunion.
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6: Louane et Elisa Palmyre.

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vous faire bouger la tête de haut en bas. C'est les meilleurs hits, c'est les meilleurs souvenirs que vous retrouvez sur Énergie Réunion tous les jours et toutes les heures notamment. Et puis surtout, on va continuer à bien vous faire kiffer avec des cadeaux à gagner tout à l'heure. Ce sera avec le My Ticket, avec aussi encore des superbes voix L2B, M Pokora, tout de suite c'est Asake et DJ Steak sur Énergie.

0: Allez, vous êtes dans MyEnergy et surtout, vous êtes là pour le MyTicket pour gagner peut-être vos places de cinéma, pour peut-être choper vos cadeaux en venant gratter votre ticket. Bah ouais, c'est vous le boss.
1: C'est pas moi le boss. Dans mon couple, c'est pas moi le boss. Décide de rien, c'est pas moi le boss. À la maison,
0: c'est non, pas c'est pas moi le boss. C'est vous, hein. C'est vous qui prenez le contrôle et c'est vous surtout qui gagnez vos cadeaux sur Energy Réunion tous les matins, 9h-13h. Non, surtout, n'hésitez pas à rester bien calé avec nous et avec notamment encore pas mal de très belles voix qui se préparent. On aura Aurel San avec son tout dernier hit, on aura aussi Riviera. Et puis bien entendu, niveau cadeau, je vous ai préparé des places de cinéma pour aller voir le tout dernier film, L'Odyssée. Je vous ai aussi préparé peut-être vos menus pour aller manger chez Waffle Factory. Alors surtout, restez bien avec nous, bien calé. Vous restez bien à l'écoute, c'est jusqu'à 13h que vous pouvez rafler vos cadeaux. Et puis on aura aussi vos actualités d'ailleurs, dans pas longtemps. Ce sera avec Amandine Deniso. Alors surtout, restez bien avec nous. Et puis bon courage pour ceux qui sont en mode boulot. Et profitez bien pour ceux qui sont en mode vacances avec Energy Réunion.
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8: Je vous raconte quelque chose sur mon couple que moi-même j'ai mis beaucoup de temps à m'avouer. Mais je pense que ça pourrait être libérateur.

0: Allez, peut-être les amis que vous êtes sur les routes, peut-être que vous êtes en train d'aller travailler, peut-être certains vont aller faire une petite vadrouille avec la famille pour ses vacances. En tout cas, dans toutes les situations, on est là pour vous accompagner. Si vous êtes sur les routes en ce moment, vous n'allez pas avoir grand-chose hein, au niveau donc de la circulation. Hein, ça roule super bien au niveau de l'Ouest notamment. Le seul point à noter, ce sera le Cap Laossé qui est fermé à la circulation là pendant ses vacances. Du côté maintenant du Nord à Saint-Denis, un peu de ralentissement du côté du boulevard Sud hein, au niveau de la Trinité pour aller en direction de Sainte-Marie. Sur le boulevard Lancaster, ça va, ça roule quand même plutôt bien. Du côté de l'Est, à Saint-Benoît, dans le secteur de Beaulieu, pareil, vous allez avoir quelques légers freinages, très très légers hein, pour aller jusqu'au rond-point des Plaines. Et enfin, on termine du côté du Sud, à Saint-Pierre, au niveau du boulevard Banque, avec toujours un petit peu de monde aussi, hein, mais franchement, rien de bien méchant. Restez quand même bien prudent, bien à l'écoute d'Énergie Réunion. On vous prépare encore des très bons hits avec Mauvais Joe, mais avant ça, on retrouve Amandine Deniso. Parce que oui, 9h30, on est le 21 juillet 2026.
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2: Et à la une, plus de 1000 dossiers de violences sexuelles sur mineurs réexaminés à La Réunion. À retenir aussi les stories de vos stars préférées sur TikTok, les messages de vos amis sur Snapchat. Ce sera peut-être bientôt fini pour tous les adolescents de moins de 15 ans en France. Et puis la météo, les nuages se développent sur l'île.
0: Votre actualité de ce mardi avec Amandine Deniso. Salut Amandine.
2: Salut Guillaume, bonjour tout le monde. La justice tout d'abord est sur le front des violences sexuelles sur mineurs. Plus de 1000 dossiers réexaminés à La Réunion et à Mayotte. Dans le cadre de la revue nationale lancée après l'affaire Liana, 1050 procédures ont été réexaminées dans le ressort de la cour d'appel de Saint-Denis, dont 452 à Mamoudzou. Au niveau national, plus de 85 000 plaintes ont été recensées et près de 70 000 ont déjà été examinées. À la page santé, la clinique Les Orchidées, le bloc opératoire et la maternité restent fermés après l'incendie de vendredi soir. Toutes les interventions chirurgicales sont suspendues et les patientes enceintes sont orientées vers d'autres établissements. Près de 200 des 300 salariés de la clinique sont placés en chômage technique, tandis que l'origine de l'incendie fait toujours l'objet d'une enquête. À retenir aussi l'Assemblée nationale qui a adopté cette nuit le projet de loi d'urgence agricole. Le texte prévoit notamment la réintroduction sous condition et à titre exceptionnel de deux pesticides interdits en France, dont l'acétamipride pour aider certaines filières en difficulté. Très controversée, cette mesure divise jusque dans la majorité. Le Sénat doit désormais se prononcer. Je vous en parlais dans les titres, la majorité numérique en France, elle sera certainement bientôt fixée à 15 ans, une première en Europe. C'est ce que prévoit une loi votée aujourd'hui par les députés et les sénateurs. Si elle passe, les ados ne pourront plus se créer de compte.

0: sur X, TikTok, Snapchat par exemple à compter du 1er septembre. Et ceux qui existent déjà seront supprimés au 1er janvier. Fini aussi le portable au lycée à partir de la rentrée. L'idée c'est de protéger les plus jeunes de certains contenus ou encore du cyberharcèlement. À Londres, il y a un nouvel occupant au 10 Downing Street. Le travailliste Andy Burnham a été nommé Premier ministre hier après la démission de Keir Starmer fin juin avec la promesse de redresser son pays en 10 ans. Andy Burnham doit annoncer dès aujourd'hui des mesures concrètes pour lutter contre la vie chère. On passe au sport et ce contre la montre en individuel attend les cyclistes du Tour de France aujourd'hui près du lac Léman. Un peu plus de 26 km à avaler le plus vite possible entre Évian et Thonon-les-Bains. Tadej Pogacar est toujours en tête au classement général. La Ligue des champions de football, les Lyons veut sa place aux côtés de Paris, Lens et Lille. Pour ça, il faudra battre le Sparta Prague début août lors du 3e tour préliminaire. Sans oublier les barrages juste après, sinon ce sera la Ligue Europa avec l'Olympique de Marseille.
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0: Les nuages vont s'installer sur les hauteurs en fin de matinée avec quelques faibles averses qui sont possibles dans les hauts. Les cirques vont se couvrir aussi progressivement au fil des heures. Les nuages, ils vont déborder vers le littoral sud tandis que le soleil restera bien présent sur les côtes ouest et nord.
2: Merci beaucoup Amandine, à tout à l'heure.
0: À tout à l'heure.
2: Donc vous pourrez retrouver Amandine Denisot là pour un nouveau point sur votre météo et vos actualités à midi. Et puis tout de suite on repart avec aussi une bonne ambiance, des très bons hits avec David Guetta, on aura Will Smith en bon souvenir et puis tout de suite c'est Mauvais Joe.
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Que de la bonne humeur, que des bons hits pour vous ce matin sur Énergie Réunion. Et c'est pas fini, hein. On vous a prévu encore des belles voix. On aura Théodora, mais avant... Avant, je dois vous parler forcément du My Ticket avec dans quelques minutes peut-être votre chance, oui, la vôtre, de gagner peut-être des places de cinéma pour aller voir le tout dernier film, l'Odyssée, peut-être aussi votre moment d'avoir des menus pour aller manger chez Waffle Factory. Donc ce sera dans quelques petites minutes. Tenez-vous prêt, préparez votre téléphone bien à côté de vous pour jouer et être peut-être le premier à nous appeler pour rafler ces cadeaux avec ce My Ticket ce matin. Et puis on va continuer aussi dans un instant avec notamment la voix de Ed Sheeran. On aura aussi Amel Bent en compagnie de Que Black qui se prépare. Et puis tout de suite, c'est une nouveauté hein, qu'on adore, si Riviera, que vous allez pouvoir chanter là dans la voiture, hein, un hit, forcément une reprise de Sean Paul qui va vous rappeler quand même pas mal de bons souvenirs. Bonnes vacances hein, pour ceux qui profitent, bon courage pour ceux qui sont en mode boulot, et puis surtout restez bien calés avec nous sur

0: 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Et puis on revient dans un instant avec Tom Percity sur Énergie.
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alors, est-ce que vous aussi vous étiez en train de chanter là? Parce que moi j'étais en train de le faire avec Pharrell Williams à l'instant, un bon hit pour vous. Et d'ailleurs on continue avec tout de suite Dominic Fike sur Énergie.

0: Est-ce que vous êtes chaud? Est-ce que vous êtes prêts? Pas encore gagné des cadeaux ce matin? 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
0: Et on va partir directement au standard, on va partir avec notamment celle qui a été la première à nous appeler du côté de Saint-Pierre, c'est Romane qui est avec nous. Salut Romane.
2: Bonjour Énergie, comment ça va?
0: Bah ça va super, et toi, on sent le sourire?
2: Ça va super.
0: On fait quoi de beau? C'est quoi, c'est en mode vacances, boulot?
2: Ah oui, les vacances, on profite.
0: Et ça fait quoi là pendant les vacances?
2: Ben, là, je viens de déposer mon fils à la mam, et puis moi, je vais profiter un petit peu, je vais aller voir ma maman, et voilà.
0: Ok, oh, c'est un bon petit programme, bien sympa. Et puis écoute, ouais. Peut-être même que tu vas pouvoir rajouter un autre petit bon plan, parce que du coup, on va gratter le MyTicket pour voir qu'est-ce que tu vas gagner. Est-ce que tu es prête?
2: Oui.
0: Allez, c'est parti, on gratte. Yeah! Ben bravo à toi, Romane. Tu repars avec tes deux places de cinéma pour aller voir le film L'Odyssée, que tu peux aller voir avec qui tu veux. Donc bravo à toi.
2: Ah, super, merci beaucoup. Ben moi, je l'ai déjà vu. Ah. Mais je me ferai un plaisir d'envoyer mes parents le regarder. Je sais que ça leur ferait plaisir.
0: Et ben voilà. Ben écoute, c'est très généreux. Et puis ben surtout, reste calé. On va continuer aussi à bien kiffer avec les meilleurs hits. On aura Swello, une nouveauté. Mais avant ça, Romane, la radio qui te fait bien plaisir ce matin, c'est.
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2: Oui, votre point sur la météo des plages, comme toujours, comme tous les matins sur Énergie Réunion. Pour ceux qui veulent peut-être savoir s'il fait beau ou pas, et bah oui, il fait beau, hein. Un beau ciel bleu, donc sur les plages de l'Ouest, hein, que ce soit Boucan-Canot, l'Ermitage. D'ailleurs, l'Ermitage, à mon avis, ça va faire du bien. Un petit peu d'ombre sous les filets à eau. Sinon, vous allez avoir quand même un lagon calme pour l'Ermitage et la Saline. Par contre, du côté de Boucan-Canot, il y a toujours une mer agitée. Donc forcément, vous allez retrouver un drapeau rouge, hein, pour la baignade en mer. Drapeau jaune pour la piscine naturelle. Roche-Noire, malheureusement, donc vous allez avoir toujours aussi cette mer agitée, mais vous pourrez vous baigner avec de la prudence, hein, dans le périmètre des filets, un drapeau jaune qui flotte. À Saint-Leu, on n'a pas d'infos de la part des Ménès pour aujourd'hui. Et puis enfin, au niveau du vent, vous allez avoir pas forcément beaucoup de vent, hein, donc à signaler. Par contre, les températures qui vont monter jusqu'à 26 degrés pour l'air, jusqu'à 25 degrés pour l'eau. Donc voilà pour votre météo des plages. Et puis on revient dans un instant avec Tovlo, Stromae, on aura aussi Lola Young, et puis tout de suite c'est Mauvais Duo sur Énergie.
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0: n'y a personne d'autre choix. Vous avez aussi peut-être le moyen de rafler vos deux menus hein, pour aller bien manger, pour aller chez Waffle Factory. Alors n'hésitez surtout pas, vous m'appelez maintenant 02 62 99 4000. 02 62 99 4000, le numéro pour nous appeler, pour peut-être partir voir le tout dernier film de Christopher Nolan, L'Odyssée, pour peut-être aller manger chez Waffle Factory. En tout cas, je vous souhaite bonne chance. Et restez aussi bien à l'écoute. On va revenir avec l'hymne de cette Coupe du Monde qui a été gagnée par l'Espagne. C'est Shakira qu'on écoute dans un instant. Et puis tout de suite, on a aussi votre météo des routes.
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2: Bonjour à toutes, bonjour à tous. Le CRGT vous rappelle que sur la RN1A à Saint-Paul, pendant les vacances scolaires des mois de juillet et août et hors week-end, le cap Laoussé sera totalement fermé à la circulation de façon permanente entre le cimetière marin et Bouc-en-Canote pour permettre la suite des travaux de sécurisation cette semaine de 5h à 15h30. Une déviation sera mise en place par la RN1 et la RD10. La voie verte restera ouverte pour les piétons, cycles et cyclomoteurs pendant toute la durée des travaux. Néanmoins, des micro-coupures de 15 minutes pourront être nécessaires selon les besoins du chantier. Avec tout ça, patience, prudence et redoublez de vigilance au volant.
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Virginie dans un instant pour venir gratter son My Ticket. Est-ce que peut-être quand même vous êtes en vacances, peut-être que vous allez partir à la plage, peut-être que vous êtes en mode détente à la maison. Dans tous les cas, vous êtes avec vos hits préférés sur Énergie, avec notamment T'es même pas là et Jenny sur Énergie. C'est maintenant.

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0: Bah ouais, pourquoi pas une petite sortie au cinéma pour aller voir le film L'Odyssée. Pourquoi pas un petit menu chez Waffle Factory à gagner. Et ben on va partir avec Virginie. Virginie qui est en mode vacances à La Réunion, du côté du Canada. Salut Virginie.
2: Salut Guillaume, salut Énergie Réunion.
0: Tabarnak, ça va?
2: Yes, aussi.
0: Oh, c'était Carlis. Est-ce que je le fais bien au moins?
2: Ouais, super, super.
0: Bon, voilà. Du coup, bah, Virginie, donc, tu fais quoi de beau là pendant ces vacances là? Là aujourd'hui, par exemple.
2: On profite de la famille, des amis. Là, je vais dîner avec une amie ce soir. Donc, on profite du beau temps,
0: oh
2: de
0: là
2: la
0: là.
2: Réunion, de tout, des samoussas, des glaces, de la plage.
0: Oh là
2: enfin,
0: là.
2: Bref, on fait le plat.
0: Bah, que du bonheur. Et peut-être même, on va rajouter dans tout ça un beau petit cadeau avec Énergie. Du coup, on va gratter ensemble.
2: Ah,
0: est-ce que t'es prête?
2: Ouais, je suis prête.
0: Allez, on va gratter. Eh ben bravo toi Virginie, tu repars avec tes deux places de ciné pour aller voir l'Odyssée, tu pourras y aller avec qui tu veux, donc bravo à toi.
2: Ah, super, merci beaucoup, merci Réunion.
0: Eh ben de rien, et puis dans un instant on repart avec Taylor Swift, mais avant ça Virginie, la radio qui te fait bien kiffer, bien plaisir, c'est
2: Énergie Réunion bien sûr.
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2: Bonjour à tous, voici vos offres d'emploi du jour. Cotrans Automobile recherche un chef des ventes, homme ou femme. Le poste est à pourvoir en CDI à Sainte-Clotilde. Et puis Tétranergie recherche un employé polyvalent et commercial, homme ou femme. Le poste est à pourvoir en alternance à Saint-André et les débutants sont acceptés. Pour en savoir plus sur ces offres d'emploi, rendez-vous sur domtomjob.com.
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3: Merci beaucoup Amandine. Dans quelques minutes justement, vous allez pouvoir la retrouver pour votre actualité, pour votre flash. Donc ce sera à midi, il y aura aussi votre infotrafic. Il y aura une autre chance pour vous de rafler des cadeaux, c'est avec le My Ticket, avec notamment des places de cinéma, avec notamment vos menus chez Waffle Factory. Et puis bien sûr, vous qui continuez avec Victoni. On a aussi Rema, on a Robin. Et puis tout de suite, on repart avec un artiste qu'on adore, un artiste qui vous a ambiancé l'année dernière. C'est Gims qu'on écoute dès maintenant sur Énergie.

Allez, je vais vous faire un petit point sur vos conditions de circulation là dans un instant, mais avant ça, on va vous faire jouer, on va vous faire gagner vos cadeaux surtout, avec vos deux places de cinéma peut-être, hein, pour aller voir le film L'Odyssée, avec peut-être aussi des bons menus pour aller manger chez Waffle Factory.

0: collègues, que vous soyez avec la famille, que vous soyez avec des amis, dans tous les cas, vous pouvez tenter votre chance, votre bonne étoile pour peut-être rafler vos deux places, pour aller bien kiffer au cinéma, dans une salle obscure, dans un siège bien confort, pour aller voir le film L'Odyssée de Christopher Nolan. Peut-être aussi vous allez pouvoir vous installer donc chez Waffle Factory pour aller bien manger vos deux menus offerts. Donc pour jouer, vous m'appelez maintenant 02 62 99 4000, 02 62 99 4000. Vous nous appelez dès maintenant pour tenter votre chance.
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0: Et on va faire aussi un petit tour ensemble sur les routes pour ceux peut-être qui vont aller chercher le petit repas de ce midi. On va commencer du côté de du sud, pardon, avec à Saint-Pierre, toujours ces gros ralentissements du côté du boulevard Banque. Pareil aussi sur le front de mer de Saint-Pierre, hein, c'est bien bien chargé. On passe du côté de l'est à Saint-Benoît, dans le secteur de Beaulieu, hein, en fin de quatre voies. Forcément, vous allez avoir quelques freinages, hein, que ce soit pour aller en direction du rond-point des Plaines, mais aussi dans l'autre sens. Du côté du nord à Saint-Denis, sur notamment le boulevard Lancastel, pour aller vers le bar Barachois, et sur le Barachois d'ailleurs aussi, vous allez avoir quelques freinages. Pareil aussi au niveau de la Trinité sur le boulevard sud. Et puis enfin du côté de l'ouest, il va y avoir un petit peu de monde très léger du côté de l'échangeur de Savannah à Saint-Paul. Mais sinon à part ça, ça roule assez bien. Notez aussi que la route du Cap-Laoucé est fermée à la circulation là pendant ses vacances. Et puis voilà, vous savez tout, restez prudent et restez aussi bien à l'écoute dans un instant. C'est vos actualités avec Amandine Denisot.
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7: Louane et Elisa.

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1: Allez, on aura Charlène de Sainte-Marie qui va tenter sa chance pour le My Ticket dans un instant. Et puis, bah, il est midi. Bon appétit. On est le 21 juillet 2026.
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2: Plus de 1000 dossiers de violences sexuelles sur mineurs réexaminés à La Réunion et à Mayotte. Les députés examinent aujourd'hui la majorité numérique à 15 ans, une première en Europe. Et puis la météo, les nuages gagnent les hauteurs cet après-midi. Salut Guillaume, bonjour tout le monde. On parle justice donc à la une de ce point info. Plus de 1000 dossiers de violences sexuelles sur mineurs ont été réexaminés à La Réunion et à Mayotte après l'affaire Liana. Au total, 1050 procédures passées en revue dans le ressort de la cour d'appel de Saint-Denis, dont 452 à Mamoudzou. À la clinique Les Orchidées, le bloc opératoire et la maternité restent fermés après l'incendie de vendredi. Les opérations sont suspendues, les patientes enceintes redirigées vers d'autres établissements et près de 200 salariés sont en chômage technique. L'enquête, elle, se poursuit. À retenir aussi, deux textes importants sont examinés aujourd'hui à l'Assemblée. Le premier vise à mieux protéger les enfants placés à l'aide sociale à l'enfance. Le second prévoit d'interdire les réseaux sociaux aux moins de 15 ans dès le 1er septembre avec suppression des comptes existants au 1er janvier 2027. L'interdiction du téléphone portable au lycée est également prévue. Les députés qui ont aussi adopté cette nuit le projet de loi d'urgence agricole. Il prévoit notamment la réintroduction sous condition de deux pesticides, dont l'acétamipride. Le Sénat doit désormais se prononcer. À l'international, Air France suspend ses vols vers Dubaï, Riyad et Beyrouth en raison des tensions au Moyen-Orient. Les États-Unis ont mené de nouvelles frappes contre l'Iran qui affirme avoir riposté en visant une base américaine au Koweït. En football, la FIFA ouvre une enquête contre l'Argentine après les incidents survenus à l'issue de la finale du Mondial face à l'Espagne. Et puis sur les terrains, on parle aussi de la Ligue des Champions. Lyon affrontera le Sparta Prague au troisième tour préliminaire. Enfin, sur le Tour de France, les coureurs retrouvent la route aujourd'hui avec un contre-la-montre de 26 km entre Évian et Thonon-les-Bains avant les grandes étapes alpines. Allez, tout de suite la météo et juste après ça, Music News.
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2: Cet après-midi, les nuages gagneront les hauteurs avec quelques faibles averses possibles. Les cirques se couvriront progressivement. Le soleil résistera sur les côtes ouest et nord. Chez vous, dans le nord-est, cet après-midi, on attend 25 degrés à Saint-Denis, 24 à Saint-André et 23 à Sainte-Rose. Dans les Hauts, il fera 19 degrés au Brûlé et 17 à Takamaka.
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2: Des factures au platine. Ancien comptable John Summit a décidé de tout plaquer il y a 7 ans pour devenir DJ. Paris réussi puisqu'aujourd'hui l'américain est une référence de l'électro dans le monde avec des titres comme Human et plus récemment Lights Go Out. Il est d'ailleurs en résidence à Universe à Ibiza. Pourtant il n'oublie pas son passé en open space au milieu des PC et des photocopieuses. Son album Control Escape est un hommage à cette ancienne vie.
4: Severance definitely was a big inspiration. La série Severance m'a énormément inspiré. Elle décrit parfaitement ce que je ressentais quand j'allais au travail. Je me levais, j'allais bosser pendant 8 heures, je partais, et quand mes amis me demandaient comment s'était passée ma journée, j'étais incapable de m'en souvenir. Tout simplement parce qu'il n'y avait absolument rien à raconter. Aujourd'hui, quand je reviens d'un week-end de mix, je ne sais pas par où commencer. Chaque show ressemble à un film.
5: Drawing from that definitely was a big inspiration.
2: Une interview de Tom Hannan.
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0: Alors, on danse, on mange, on fait quoi? Bon, en tout cas, ben, bon appétit si là vous êtes en train de manger. Bon appétit aussi pour tous ceux qui sont peut-être à table avec le petit, la petite barquette, la petite marmite. Et puis pour tous ceux qui bossent, ben, bon courage.
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0: Bah ouais, on pense à vous là, tous les bosseurs là. Vous êtes quand même assez nombreux, hein. Pas tout le monde est en vacances, pas tout le monde a pu avoir des congés. Et puis, bah on vous gâte avec des cadeaux à gagner. On va partir avec Charlène de Sainte-Marie. Salut Charlène.
2: Donc, salut.
0: Comment tu vas?
2: Bah très bien toi.
0: Bah ça super, donc toi t'es en mode boulot toi?
2: Non, même pas, là je viens de m'arrêter, tu vois, je suis sur la
0: route. Ah, enfin la pause.
2: Voilà.
0: Et ça mange quoi de bon là?
2: Je sais pas encore.
0: Ah d'accord. Bah très bien. Bah, écoute, bah bon courage là pour peut-être cet après-midi tu bosses?
2: Non, je suis en repos tranquille.
0: C'est bon, tranquille.
2: Exactement.
0: Bah du coup Charlène, donc t'as été l'une des premières à nous appeler, donc on va gratter ce My Ticket ensemble. Est-ce que t'es prête?
2: Oui.
0: Allez, c'est parti. Yeah, bah Charlène, du coup, bah, on parlait de bouffe. Bah là, du coup, tu repars avec tes deux menus pour aller manger chez Waffle Factory. Donc bravo à toi.
2: Merci beaucoup.
0: Bah de rien, tu vas pouvoir te régaler. Puis bien sûr, dans un instant, on va aussi se régaler avec des très bons hits. Ce sera Eva, une nouveauté énergie. Mais avant ça, Charlène, la radio qui te fait bien, bien plaisir là pour ce midi, c'est
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1: Bah ouais, tous les jours, tous les matins, vous retrouvez votre météo des plages sur Énergie. Et d'ailleurs, vous allez retrouver aussi un beau soleil là en ce moment, avec notamment un lagon quand même assez calme si vous partez du côté des lagons, que ce soit à l'Ermitage ou à la Saline. Beaucoup canotes par contre, vous allez avoir quand même une mer assez agitée. Donc drapeau rouge pour la baignade en mer, drapeau jaune si vous allez dans la piscine naturelle de Boucan-Canotte, rouge noir, le drapeau restera jaune, donc vous pourrez vous baigner dans le périmètre des filets, mais avec de la prudence, vu que la mer est toujours assez agité de ce côté. Du côté de Saint-Leu, malheureusement, pas d'infos pour les de la part des Ménès là pour ce matin. Au niveau du vent, il n'y a pas beaucoup de vent à signaler. Peut-être une petite brise dessus du côté de Boucan-Canotte, mais rien de bien méchant. Et puis enfin, au niveau des températures, ça va monter jusqu'à 26 degrés pour l'air, jusqu'à 25 degrés pour l'eau. Donc voilà, profitez bien pour ceux qui veulent aller kiffer à la plage en mode bronzette, en mode trempette. Et puis on revient dans un instant avec Billy Lish, Franglish aussi qui se prépare. Et puis tout de suite, c'est Tumper City sur Énergie.
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retrouver tous vos artistes préférés à partir de 15h. En plus de ça, vous allez pouvoir aussi retrouver, bien sûr, le best-of de la team Bouchon Gratiné. Donc, votre émission qui vous a bien fait marrer. Vous allez pouvoir retrouver tous les meilleurs moments pour continuer un petit peu la rigolade là, pendant ces vacances. Donc, dès 15h jusqu'à 19h, la boîte à hit qui vous attend. Il y aura aussi des belles nouveautés et, bien entendu, pas mal de bonne humeur, même pour ceux qui vont aller peut-être retrouver la petite famille pour un petit coucher de soleil, même certains qui seront en train de sortir du boulot pour rentrer à la maison, vous allez pouvoir bien vous poser avec nous sur Énergie Réunion, 15h-19h dans la boîte à hit. Nous, on se retrouve dès demain pour encore gagner plein de cadeaux avec le My Ticket. Il y aura encore des places de cinéma pour vous, il y aura encore aussi des menus chez Waffle Factory, donc rendez-vous dès demain dans le My Ticket. Passez une belle après-midi, c'était Guillaume, bisous, bye bye.

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2: Et c'est avec grand plaisir qu'on accompagne votre mardi après-midi sur les routes au boulot ou pendant vos vacances, quoi que vous fassiez les amis, vous restez calés avec nous pour un maximum de détente et de kiff et de cadeaux aussi. Oui, on va vous offrir vos places de ciné pour aller découvrir l'Odyssée de Christopher Nolan dans les meilleures salles de Lille. Restez à l'affût pour savoir quand nous appeler et puis tout ça, ça se passe évidemment en compagnie des meilleurs hits du moment. Dans 20 minutes, un premier point sur vos conditions de circulation, mais avant ça, vous les reconnaissez peut-être. Temper City en préparation, juste après le tout dernier Orelsan sur Energy. Restez avec nous.
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1: Faut que je vous raconte quelque chose sur mon couple. 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Mais je pense que ça pourrait être libérateur.

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2: Allez, comme promis, on va faire un tour sur le réseau routier histoire de voir ce qui vous y attend en ce bel après-midi. Et je vous annonce plutôt de bonnes nouvelles puisque ça roule globalement bien sur l'ensemble des principaux axes routiers de l'île. On va tout de même retrouver quelques légers ralentissements habituels du côté de Saint-Denis sur le boulevard Lancastel ainsi que sur la fin de 4 voies de Saint-Benoît. Pour l'instant, tout se passe plutôt bien. Pourvu que ça dure. En attendant, on repart auprès des hits. Voici Sound of Legend sur Énergie.

0: On vous souhaite un très bel après-midi avec nous sur Énergie Réunion. La boîte à hit va faire une petite pause pour laisser place au best-of de la team Bouchon Gratiné. L'occasion pour vous de revivre les meilleurs moments de cette saison avec toute l'équipe. Ça démarre dans quelques instants. Bougez surtout pas.
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0: Vous êtes au boulot, sur les routes, peut-être à la maison, en mode détente. Vous profitez des vacances, si c'est le cas, eh bien, vous en avez de la chance, les amis. Restez avec nous sur Énergie. Dans quelques instants, on retrouvera Maureen pour la météo de route. On aura aussi le retour des hits avec une nouveauté, celle de Swello. Mais avant ça, c'est le best-of de la team Bouchon Gratiné.
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3: Bonjour à toutes, bonjour à tous. Le CRGT vous informe que sur la RN1, dans le cadre du chantier d'aménagement du nouvel échangeur de la Possession, pour permettre des travaux de marquage et de démolition de GBA, des restrictions de circulation seront nécessaires entre l'échangeur de la Possession et Ravine-la-Flore ce soir de 20h à 5h. Le basculement de la circulation sera en mode bidirectionnel sur les voies de la chaussée côté mer. Avec tout ça, patience, prudence et redoublez de vigilance au volant.
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1: Merci de nous avoir rejoints sur Énergie. La suite dans quelques instants avec Asake ou encore le nouveau hit de Kinvé. Avant ça, vous l'aurez compris, on fait un point sur vos conditions de circulation et ça s'est un peu gâté dans le nord de l'île, du côté de Saint-Denis, avec pas mal de ralentissements à signaler sur le boulevard Lancastel ainsi que dans le secteur du Barachois. Dans l'est également, des ralentissements habituels sur la fin de 4 voies de Saint-Benoît avant le giratoire des plaines. Et puis dans l'ouest, attendez-vous, pourquoi pas, à quelques ralentissements occasionnels. Soyez prudents sur le réseau routier, comme d'habitude. Vous le savez, vous êtes dans le best-of de la team Bouchon Gratiné. On revit les meilleurs moments de cette saison et en voici un.
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2: Florent, face à Valentin, comment ça va se passer?
3: Bah,
4: non,
3: je
4: ne
3: sais plus trop.
4: Arrête, t'es jeune, toi. Alexis, Alexis. Donc, bouge tes oreilles, Alexis. Qui veut dire demain soir, ferme bien la porte.
2: Non,
4: arrête la chambre. Vous avez fait trop désordre. Oh là, mais quoi, vous êtes gêné, mais quoi?
5: Mais oui, mais moi je suis gêné, je mets à la place de ces gens qui sont gênés dans leur voiture aussi. Tu gênes les gens, Laurent.
4: Toi enfant, t'as jamais entendu tes parents faire calala?
5: Je ne répondais pas à cette question.
4: T'as jamais été gêné un soir parce que t'entendais un bruit bizarre dans la chambre?
5: Comme mon petit frère, tu es cringe là, arrête.
4: Bah et alors?
5: Voilà.
4: Bon, ben gros bisous Julie, Alexis. Voilà, profitez bien de vos cadeaux. Passez un excellent week-end, une bonne Saint-Valentin. Et puis Alexis, bon courage.
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0: Midi les amis, je vous rappelle que vous allez pouvoir repartir avec vos places de ciné pour l'Odyssée, film événement de Christopher Nolan à vivre avec LRG Réunion. Restez à l'écoute pour savoir quand nous appeler. Avant ça, eh bien c'est le best-of de la team Bouchon Gratiné. On revit l'un des meilleurs moments de cette saison.
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2: J'ai récupéré le piton et la fille au lycée et ça va.
3: Oh, des grands enfants, bientôt elle est partie là, elle est bon.
2: Oui, vivement, ça va. Hein.
4: Ça, c'est un cri du cœur, là.
5: La libération.
3: C'est quoi, franchement, là.
2: Il est rassuré, le fils à côté. Hein.
3: Ah, mais ça. Bon, et c'est quelle classe, ça? Parce que lycée, c'est soit.
2: Terminale, terminale. Ah, oui. Ça va, là.
4: Et ça va. Elle continue. Oh, t'es. Bah, moi, ça, elle n'a pas compris, là.
6: Comment il s'appelle, le fiston?
2: Comment il s'appelle? Julius.
3: Jules.
2: Florian.
6: Ah, Florian. Bah, Florian, profite de ces quelques mois, d'accord?
2: Ah, oui. Voilà. Ah, oui, c'est maman qui va pleurer, c'est pas
6: c'est
2: moi.
6: Ça. Ousso, c'est ça, ça le pire. Ah,
3: Florian,
6: c'est ça le pire.
3: Ousso, ça va.
2: Ousso, ça va. C'est un pire.
6: Ah, ça va. Non, mais ça change. Ça change une vie. Ça change une vie. C'est genre du lundi au vendredi, il n'est pas là, il revient le week-end.
2: Voilà. Et voilà. Revient le week-end.
4: Avec le linge, les barquettes, tout ça, là.
3: C'est ça, c'est où ça fait pitié parce qu'on n'aura pas mangé là, maman, comment elle fait ça?
6: Elle est contente la maman, franchement.
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0: Les meilleurs hits, les meilleures nouveautés sont à vos côtés sur NRJ Réunion. Bougez surtout pas, dans une dizaine de minutes, le retour de l'actu à 17h30 avec la rédaction d'NRJ Réunion. Avant ça, comme d'habitude, on profite des meilleurs moments de la team Bouchon Gratiné de cette saison. C'est le best-of.
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0: Vous êtes sur Énergie les amis, bienvenue dans une dizaine de minutes à un nouveau point sur vos conditions de circulation histoire de bien vous ramener tranquillement à la maison. Vous aurez aussi le retour des hits avec Riviera. Mais avant ça, 17h passées de 30 minutes à La Réunion, voici l'actu avec la rédaction d'Énergie Réunion.
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2: La petite fille de 5 ans, victime d'une noyade à l'hôtel Les Aigrettes, est finalement décédée. Les tensions continuent de grimper au Moyen-Orient. Et côté météo, demain, l'élément marquant sera le vent. Bonsoir à toutes et à la une ce drame. La petite fille de 5 ans, victime d'une noyade dimanche, n'a pas survécu. Elle est décédée à l'hôpital ce lundi. Le parquet de Saint-Denis confirme la saisine de l'association d'aide aux victimes pour accompagner la famille face à ce drame et dans les suites de la procédure. L'enquête se poursuit sur les causes de la mort afin de déterminer l'existence ou non d'une infraction pénale. La clinique Les Orchidées en mode dégradé suite à l'incendie survenu vendredi dernier. Les locaux de l'établissement de santé Porto ont été grandement endommagés par les flammes, le contraignant à suspendre l'activité chirurgicale et une partie des services de maternité. Conséquence, ce sont près de 200 salariés qui se retrouvent au chômage technique et 80% des patients qui se retrouvent sans solution. La clinique est contrainte de réorienter sa patientèle vers d'autres établissements de santé. Direction l'Hexagone, le maire d'Alès a été exfiltré de chez lui par le RAID cette nuit après des menaces de mort de la DZ Mafia. Une enquête pour menaces de mort et intimidation avait été ouverte mi-juillet. Dans l'actualité, un policier grièvement blessé à Marseille après avoir été violemment percuté la nuit dernière par un chauffard qui refusait d'obtempérer. D'après le ministre de l'Intérieur, le policier a été projeté sur une vingtaine de mètres. Le conducteur et les trois passagers du véhicule ont pu être interpellés. C'est une journée chargée pour les parlementaires. La loi d'urgence agricole doit être votée aujourd'hui au Sénat après avoir été adoptée hier par les députés avec cette mesure visant à autoriser la réintroduction de deux pesticides jusqu'ici interdits. À l'étranger, la guerre au Moyen-Orient. 10e nuit de frappes consécutives en Iran. Les Américains ont visé plusieurs cibles maritimes et centres de commandement militaire. Téhéran dit avoir

0: pour un total d'un peu plus de 26 km pour cette étape.
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0: Demain, la matinée est très agréable et bien ensoleillée. Puis à partir de la mi-journée, les nuages sont présents sur les pentes, un peu plus que la veille, et laissent parfois échapper quelques gouttes. Le vent de secteur sud devient un peu plus marqué, notamment le long des côtes ouest et est. En montagne, quelques rafales sont attendues le long des crêtes et sommets exposés au vent de secteur ouest. La houle s'orientelle aussi au sud et se maintient autour de 2 mètres. Côté température, demain matin, chez vous, dans le nord et l'est, on attend 26 degrés à Saint-Denis, 26 à Saint-Benoît. Dans les où il fera 20 degrés à Salazie et 20 à Takamaka.
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3: Des factures aux platines. Ancien comptable John Summit a décidé de tout plaquer il y a 7 ans pour devenir DJ. Un pari réussi puisqu'aujourd'hui l'américain est une référence de l'électro dans le monde avec des titres comme Human et plus récemment Lights Go Out. Il est d'ailleurs en résidence à Universe à Ibiza. Pourtant il n'oublie pas son passé en open space au milieu des PC et des photocopieuses. Son album Control Escape est un hommage à cette ancienne vie.
4: Severance definitely was a big inspiration. La série Severance m'a énormément inspiré. Elle décrit parfaitement ce que je ressentais quand j'allais au travail. Je me levais, j'allais bosser pendant 8 heures, je partais, et quand mes amis me demandaient comment s'était passée ma journée, j'étais incapable de m'en souvenir. Tout simplement parce qu'il n'y avait absolument rien à raconter. Aujourd'hui, quand je reviens d'un week-end de mix, je ne sais pas par où commencer. Chaque show ressemble à un film.
5: That definitely was a big inspiration.
3: Une interview de Tom Annan.
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1: Et comme promis, il est temps une nouvelle fois pour nous de prendre des nouvelles de la route, toujours avec ces ralentissements assez nombreux qui vous attendent du côté de Saint-Denis, dans le secteur du Barachon, ainsi que sur le boulevard Lancastel dans l'Est. Rien ne bouge évidemment, encore un trafic dense vous attend sur la fin de 4 voies de Saint-Benoît, juste avant le giratoire des Plaines. Ailleurs, ça roule plutôt bien, restez tout de même prudent au volant. La suite avec Louane, mais avant ça, eh bien, c'est le best-of de la team Bouchon gratiné. Moi je vois écrit la tête poisson, mais qu'est-ce que ça veut dire? Écoutez.
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3: Carré poisson rouge, quelle qualité poisson? Dis-nous toutes.
4: Je ne connais pas, franchement, mais ça, c'est la tête poisson, ça les tire.
3: Ah, ça suce la tête poisson?
5: Et j'adore, oui. J'adore aussi.
3: D'accord, oui, elle me suce la tête poisson. Très
5: les
3: bien.
5: Les yeux et tout, quoi.
3: Est-ce que tu pourrais nous faire cette fameuse chanson de Morgane, s'il te plaît?
4: Hein?
3: Est-ce que tu pourrais nous faire? Allez, s'il te plaît. Allez.
4: Habitez pas,
3: je chante
4: ça, moi.
3: Ah, je chante ça. Si vous connaissez.
4: De mourir à moi, après.
3: Nourrir pas. De où nourrir avec où? Les pas pareil.
4: Ne dis pas, je chante ça.
3: Nous chantons tous ensemble, attention. 10 la tête poisson, madame. 6 la tête poisson. Cindy, pour la Saint-Valentin, qu'est-ce qu'on fait de beau?
4: Oh, un petit dîner amoureux.
3: Ah, oh, pas mal. Voilà. Et quoi ça, c'est un petit pour les dîners amoureux?
4: Le
3: poisson.
4: Non, quand même pas. Là, c'est bon, là. Notre tête, peut-être, mais pas
2: poisson. 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

0: Les meilleurs hits pour accompagner votre fin de journée, pour vous détendre en ce mardi 21 juillet. La boîte à hits va reprendre dans quelques instants, mais avant ça, pour terminer ce best-of, comme il se doit, voici un dernier extrait de la team Bouchon Gratiné. C'était cette saison.
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2: Ça, bien entendu, c'est quoi ça, la règle des 777?
3: Est-ce que vous la connaissez, cette règle des 777?
2: Non,
4: absolument pas.
3: Elle est
2: devenue... à Boeing?
3: Non, elle est devenue virale et elle propose aux couples une sortie tous les 7 jours, un week-end tous les 7 semaines et un voyage tous les 7 mois pour entretenir la flamme.
2: On a
4: un budget, oui.
2: Enfin, ça, ça.
4: Un voyage
2: pour
4: tous les 7 mois.
2: 7, c'est-à-dire que tous les 7 aussi, nous l'ok.
4: À tout de suite sur Énergie.
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1: Et oui, on est ensemble encore pour une bonne quarantaine de minutes, les amis. Et comme promis, il est temps pour nous de vous faire plaisir. Vous nous appelez au 02 62 99 4000. Vous chopez de suite vos places pour l'Odyssée, vos doubles entrées pour aller découvrir ce film événement de Christopher Nolan avec Énergie Réunion. Une seule chose à faire, les amis, vous nous appelez 02 62 99 4000. Et la petite marée animée. À côté, on vous prépare du très très bon pour la suite avec David Guetta ou encore ce featuring assez inattendu, Taïk et Anime. C'est ce qui arrive pour vous juste après une courte pause, bougez surtout pas.
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2: Nouveau et dernier point sur vos conditions de circulation, les amis. Ça commence à aller mieux, évidemment, du côté de Saint-Denis. Encore quelques légers ralentissements à signaler, mais vous allez pouvoir rentrer tranquillement à la maison, notamment si vous êtes du côté du boulevard Lancastel ou dans le secteur du Barachois. Dans l'Est, ça ralentit encore également sur la fin de 4 voies de Saint-Benoît avant le giratoire des Plaines. Ailleurs, ça roule plutôt bien. Profitez-en tout en restant prudent. Il nous reste une vingtaine de minutes à savourer ensemble. Et on va en profiter avec les meilleurs hits du moment. Shakira ou encore Justin Bieber, c'est ce qui arrive maintenant.
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19h dans quelques secondes à La Réunion les amis, c'est la fin de la boîte à hit pour aujourd'hui. Ça a été pour moi un vrai plaisir de vous accompagner tout au long de cet après-midi. On se retrouve évidemment demain dès 15h et puis demain 5h, 9h, vous vous réveillez avec Laurent sur Énergie. Très belle soirée à tous, de gros bisous, c'était Alex.

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